0: Prince, rassurez-vous, son entreprise est vaine. Mon palais, mes soldats protégeront vos fils. Innocents les forfaits que leur mère a commis, je ne souffrirai point qu'ils en portent la peine.
1: Et quel trouble, Seigneur ! Alarme vos esprits !
0: Le fils de Pélias, prompt à venger son père, de Médée en ce jour poursuit les attentats. Ignorant en quel lieu elle a porté ses pas, il voudrait sur ses fils étendre sa colère. Il les fait demander, et d'un ton menaçant, il prétend me forcer à répandre leur sang.
2: Ah, leur sort ne doit plus alarmer ma tendresse, si Créon et les dieux protègent leur faiblesse.
0: Oui, je les défendrai, j'en ai donné ma foi. Ces murs seront pour eux un temple tutélaire. Punir par les enfants les forfaits de leur mère est digne d'un tyran, mais indigne d'un roi.
2: Tandis que de l'hymen on prépare la fête, belle Dircé, souffrez que nos guerriers vous offrent le tribut de leur plus beau laurier et portent à vos pieds le prix de leur conquête.

0: fille. Un noir chagrin troublerait-il tes voeux? Ah, tu n'as point de mots que mon cœur ne partage. Pourquoi me les cacher? Ah,
1: ciel.
0: Je le veux.
1: Ah, mon père. Ah, Seigneur. Pardonnez si de larmes se mêle au bonheur que l'hymen me promet. Mais sans cesse, un trouble secret m'agite et me remplit d'alarmes. Plus le nœud de l'hymen ont pour moi de douceur, plus je dois redouter la fortune jalouse. Le dirai-je, Seigneur, vous avez une épouse, et son nom seul respire la terreur. Tout l'univers connaît les fureurs de Médée. Chaque jour, chaque instant, m'en retrace l'idée. Je crois toujours la voir, l'œil ardent de courroux, venir le faire en main, réclamer son époux. Dieu!
2: Ah, ne craignez rien de sa rage impuissante. En proie à ses remords, infortunée, errante, elle expie aujourd'hui tous les maux qu'elle a faits, et ses malheurs surpassent ses forfaits.
1: Mais elle est votre épouse. Elle est abandonnée.
2: Depuis que j'ai rompu ce fatal hyménée, dans des déserts lointains, elle a porté ses pas. Et peut-être le ciel, par un juste trépas, a mis fin à sa destinée.
1: Vous connaissez son art. Quoique loin de ce lieu, un seul jour, un moment peut l'offrir à nos yeux. Les éléments, l'enfer sont soumis à ses charmes. Pour reprendre ses droits, elle va tout tenter. Son art, sa fureur, et ses larmes. Si je m'unis à vous, j'ai tout à redouter.

0: Voici donc le palais où l'illustre Jason étale ses lauriers et l'or de la toison.
1: Juste ciel, quels accents!
2: Il me glace de crainte!
1: Je vois, quel effroi!
0: Peuple et roi de Corinthe, je ne viens point ici répandre la terreur. Vous pouvez m'écouter sans trouble, sans frayeur.
1: Dieu!
0: Ce n'est point vers vous que mon destin me guide. Je n'avais qu'un Jason. Mais connais-tu, perfide?
1: M'aider!
0: Tu croyais que l'exil m'écartait de ce lieu. Mais je respire encore. Et c'est pour me venger.
1: De quel droit? De quel front étranger et coupable osez-vous pénétrer au sein de mes états?
0: Du droit de malheureux que la fortune accable.
1: Vos malheurs! Ha! Dites plutôt vos attentats! Pensez-vous que Créon ne les punisse pas impunément? Croyez-vous qu'on m'outrage?
2: Au présage, je trouverai malheureuse à mon père!
1: Ma fille, ne crains rien d'un impuissant courroux. En vain, notre ennemi affronte la tempête. La foudre va bientôt éclater sur sa tête. Avant que le soleil se cache dans les flots, elle ne pourra plus troubler notre repos.
0: Modérez-vous, Seigneur, si Jason, si Dircé sont chers à votre cœur. Rompez. Rompez, Créon, ce fatal ennemi. Mais si vous ajoutez à mes ressentiments, si vous forcez Jason à trahir ce serment, des plus noires horreurs mon âme est possédée. Tremblez! À ces fleurs, vous connaîtrez mes dents!
1: C'est à vous!

mi sede troublement, que l'enfer vous prépare. Frémissez, frémissez.

0: Eh bien, Jason, vous gardez le silence. Vous détournez les yeux. Vous fuyez mon aspect. Ingrat de tout ce que j'ai fait. Voilà donc la reconnaissance. Mais parle. À qui dois-tu tes lauriers et ta gloire? La superbe toison qui brille en ces palais. Tout enfin.
1: Je vous dois une illustre victoire. Je le sais. Mais mon cœur rejette les bienfaits qui vous couvrent de honte et coûtent des forfaits.
0: Pour toi seul, je trahis. J'abandonnais mon père. Pour toi, j'assassinais, je déchirais mon frère.
1: Vous vous plaignez que je vous ai trahi. Vos transports, vos fureurs savent trop m'excuser. Tout parle contre vous. En voulant m'accuser, votre fureur me justifie. Oui, d'un honteux hymen, j'ai rompu les liens. Je cherchais pour mes fils un asile à Corinthe. Voilà mes trahisons, mes crimes, j'en conviens. Ils ne m'inspireront ni repentir, ni crainte. Vengez-vous sur moi seul. Blâmez mon nouveau choix. Tonnez contre Jason. Mon cœur vous le pardonne. Mais dans le monde entier, quand tout vous abandonne, soyez humble à Corinthe et respectez ses lois.

0: Regret tardif, repentir inutile. Vous avez de Créon excité le courroux.
1: Si les rois courroucés nous refusent un assez, venez, fuyez pour moi comme je fuis pour vous.
0: Que je quitte Créon et que je le trahisse. De vos emportements, il me croirait complice. Que j'expose mes fils à l'exil, à la mort. Non, non, rien ne peut plus réunir notre sort. Je connais vos fureurs et vos perfides charmes.
1: Le traître. Il méprise mes larmes. Va! Je n'en prends plus la stérile pitié. Dans ton lâche cœur et ta barre. Je ne dis plus comme. Choisis. Choisis! Barbare. Ou l'amour le plus tendre. Ou mon inimitié.
0: Pourquoi faire éclater une plainte importune? Vous ne devez qu'à vous toute votre infortune. Pour vos enfants, plutôt, consultez votre amour. Créon m'offre pour eux un asile en sa cour. D'un si brillant hymen, je dois chérir la chaîne.
1: Tu l'as choisi. Eh bien, je te donne ma haine.

0: détestable hymen, ô fureur, ô vengeance, ô de tous mes forfaits, digne récompense. Tu me défois cruel de revoir mes enfants. Après une si longue, une si dure absence, je ne jouis le poids de l'embrassement. Je quitterai Jason comme je l'ai posé. L'enfer m'unit à lui, que l'enfer nous sépare. Accourez à ma voix, triste divinité, du séjour de la mort infâme et déité. Ô vous, depuis longtemps mes compagnes, mes guides, terribles Eumenides, que le roi de Corinthe et sa fille insolente tombe, frappé des plus terribles coups.
1: Au jour affreux, au déplorable sort.
0: Qu'entends-je? Que me veut mon esclave fidèle?
1: Hélas, tout vous trahit. Une troupe cruelle entoure le palais, demande votre mort. Le roi même du peuple approuve le transport. Il vous cherche, il menace, il veut un sacrifice, fuyez! Dérobez-vous à l'horreur du supplice, dans un moment peut-être il ne sera plus temps. Et quoi? Vous hésitez? Oh, ma chère maîtresse, tout s'arme contre vous. Le refuis, le temps presse, suivez mes pas. Ah, Dieu, le roi vient.
0: Je l'attends.
2: Oh, vous, dont l'œil farouche et dont la bouche impie, présage de noirs attentats, fuyez! Je vous proscris, sortez de mes états. Plus juste, je devrais vous arracher la vie, mais l'époux de ma fille obtient grâce pour vous, et ses pleurs généreux ont calmé mon courroux. Hâtez-vous donc de fuir, abandonnez Corinthe, que votre aspect rempli est d'horreur et de crainte. Allez! Et rendez grâce aux héros trop humains qui vous sauvent d'un supplice et désarment ma main. Je ne m'abaisse point à le dissimuler, je vous crains. Vous, votre art et ses funestes charmes, vos noirs enchantements, je crains jusqu'à vos larmes. Armez-vous contre moi, déployez vos fureurs, je les redoute moins que vos fausses douceurs. Vous tramez contre nous quelques desseins perfides. De Jason, tôt ou tard, vous voudrez vous venger. Meurtre, poison et parricide. Il n'est aucun forfait qui vous soit étranger.

Malheureuse princesse, ô femme infortunée, des mortels, d'un époux, des dieux abandonnés, combien de maux encore il vous reste à souffrir? Dans des déserts lointains, traînant votre misère, sous un ciel étranger, il vous faudra mourir. Et quelle terre hospitalière, quelle maison voudra vous accueillir? Je vous verrai donc fuir de rivage en rivage, sans trouver un ami qui vous tende la main

0: Je profiterai bien de ce jour qu'il me laisse. Ils mourront.
1: Mais quel con. Quelle art assez cruel peut se mélanger d'un époux criminel.
0: Oh, Médée. Et ça, c'est pour ta fureur jalouse de déchirer le sang de sa nouvelle épouse. Oh, s'il avait un frère.
1: Hey. N'a-t-il pas de fils?
2: Qu'as-tu vu? Mes enfants.
0: Tu es cruel.
2: Je veux.
0: Loin de moi. Loin de moi cette effroyable idée.
2: Ah, ce fugeur. Épouvante, mais.
3: Son œil est animé d'une sombre fureur. Sur qui, grand Dieu, tombera sa colère? Ce n'est point un crime vulgaire qu'elle médite en son cœur. Oh, ma chère maîtresse, oh, mère infortunée.
0: Oh, ma chère nièce, tous mes mots sont finis. J'abattrai d'un seul coup trois mortels ennemis.
3: Ne pas laisser

0: Ciel, c'est Jason, il s'avance.
1: Vous voyez les effets d'un aveugle courroux. Vos fureurs, vos transports sont retombés sur vous. Vous désirez ma mort. Mais malgré votre haine, c'est votre intérêt seul qui près de vous m'amène. Et je viens vous offrir tous les soulagements qui peuvent de l'exil adoucir les tourments.
0: Seigneur, j'apprends enfin à céder à l'orage. Les maux que je souffert en brisaient mon courage. Mais je demande un bien plus cher que vos richesses.
1: Que voulez-vous? Parlez.
0: Laissez-moi, mes enfants.
1: Dieu, que demandez-vous?
0: Sois grâce. Sois justice. À ces prix, j'oublierai les maux que je souffert.
1: Vous laissez mes enfants? Quel cruel sacrifice!
0: Vous en aurez bientôt qui vous sera plus cher.
1: Moi, les abandonner? Ah, cessez d'y prétendre, je n'y puis consentir.
0: Jason! Je réclame mes fils.
1: Je ne puis consentir à leur bannissement.
0: Mes fils! Mes fils!
1: Non, rien ne peut m'en séparer. Ne le demandez plus. Cessez de l'espérer! Je donnerai plutôt et mon sang et ma vie!
0: Il les aime.
1: Les dieux me sont témoins que mon sensible cœur refuse à regret cette chère faveur.

0: Hâtez-vous de jouir de leurs embrassements.
1: Mes enfants.
2: Je le hais.
1: Je ne suis plus leur mère.
2: Je ne connais plus que
1: le nom de leur père.
0: D'où vous vient pour vos fils ce transport furieux?
1: Écoute, mes projets. Tu prendras ces derniers pour mon aïeul, du soleil, mon aïeul. Magnifique présent. Mes fils les offrira à la nouvelle amante.
0: Quoi? Vous voulez vous-même orner votre rival?
1: Nerys, c'est pour Pluton que je vais la parler. C'est perfide présent. Cette robe est fatale. Cacheron de poison, qu'elle en va dévorer.
0: Quoi? Vous vous porterez à ces cruels excès?

0: Kim ave prete vos secur destruct? Dieu du Styx, hâtez-vous d'accomplir vos faveurs. La mort sur ses palais va déployer ses ailes. Venez, fils de Jason, je n'attends plus que vous. Chers enfants, vous serez mes plus belles victimes.
1: Chers enfants, embrassez votre mère.
0: Fuyez! Fuyez!
1: Non, jetez-vous dans ses bras, c'est elle.
0: Ah, ne me touchez pas devant ma innocente.
1: Chers enfants, pressez-la de vos mains caressantes. Qu'ai-je vu? Juste Dieu! Quel dessein sacrilège!
0: Mes fils,

0: outragée. Votre haine triomphe et n'est que trop vengée. Votre rival touche à ses derniers moments.
1: Que t'es-tu ?
0: La princesse a reçu vos présents. Elle s'en est parée au lever de l'aurore. Et sans doute déjà, le poison la dévore. Que ce trépas suffise à vos ressentiments. Trouvons un moyen de sauver ces enfants. Oh, reine infortunée, oh ma chère maîtresse, tandis que vos enfants sont encore avec vous, livrez votre âme à la tendresse. Je dois bientôt, hélas, les rendre à votre époux.
2: Si mes fils te sont chers, éloigne-les de moi. Cache-les. Cache-les.
0: Hélas. Et dans quel lieu ? La mort dans ce palais va s'offrir à leurs yeux. Vous les avez partout environnés d'abîmes. Cache-les. Malheureux enfants, hâtez-vous de me suivre. Dieu, à ces innocents, prêtez votre secours. Couvrez-les de votre ombre et défendez leurs jours.

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